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1: Faut que je vous raconte quelque chose sur mon couple que moi-même j'ai mis beaucoup de temps à m'avouer. Mais je pense que ça pourrait être libérateur.

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1: On nous annonce du beau temps, peu nuageux tout au long de la journée, avec ce matin 26 à 27 degrés. Cet après-midi, on attend 31 à 34 degrés autour du bassin d'Arcachon, 35 à 37 degrés sur le Val de l'Eyre. Si vous devez aller à Bordeaux, vous retrouverez également de la chaleur et du soleil, avec 29 degrés ce matin et 37 degrés cet après-midi. En ce qui concerne l'horaire des marées, la basse mer est prévue à 12h05, la pleine mer à 18h15 avec un coefficient de 93. Je vous souhaite un excellent mercredi, nous sommes le 12 août. Dans quelques minutes, l'horoscope de Vincent sur Plage FM.
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1: Bonjour à tous, les béliers, vous serez armés pour avancer vers vos objectifs, vous serez davantage à l'écoute de vos besoins fondamentaux, alors écoutez votre corps. Taureau, c'est avec beaucoup d'enthousiasme que vous prenez le contrôle d'un événement ou d'une manifestation. Gémeaux, des rencontres positives aboutiront à des projets originaux, vous aurez l'occasion de donner un nouvel élan à votre vie. Cancer, on vous propose de prendre en charge des responsabilités qui vous fascinent, mais vous font un peu peur. Lion, pensez à vous reposer plus que d'habitude, le stress et la fatigue intellectuelle peuvent vous épuiser. Vierge, votre entourage est très réceptif et influençable, si vous êtes malin, vous pouvez faire d'excellentes affaires. Balance, vous prendrez plaisir à vous isoler avec des souvenirs d'enfance ou à revoir un vieux film en bonne compagnie. Les scorpions, vous ne craindrez pas de solliciter l'appui de personnes influentes pour faire avancer vos projets. Sagittaire, vos transactions financières sont moins facilement fluides du fait que vous manquez de rigueur aujourd'hui. Capricorne, vous êtes très épanoui et heureux, tout vous réussit, vous obtenez facilement tout ce que vous désirez. Verseau, votre humeur joviale sera un réel atout primordial, vous êtes aujourd'hui comme un poisson dans l'eau. Et enfin les poissons, aujourd'hui, les dialogues vous permettront d'améliorer vos plans d'avenir. Soyez réceptifs, même les conversations anodines sont fécondes. Bonne journée à tous.
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2: La journée va être très bien ensoleillée avec déjà ce matin 25 degrés sur les plages. La mer belle peu agitée est à 22 degrés. Elle descend jusqu'à midi 5. Le vent de secteur sud-ouest souffle à 10 km/h. Cet après-midi, on attend 28 à 29 degrés sur le sable. La mer remonte jusqu'à 18h15 et le vent de secteur nord-ouest souffle à 20 km/h. L'indice UV est fort aujourd'hui à 7 sur 11. Évitez de vous exposer entre midi et 16h. Hydratez-vous régulièrement, couvrez-vous la tête, utilisez de la crème solaire, respectez la couleur du drapeau et évitez les secteurs de baïne en vous baignant dans les zones surveillées.
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12: On nous annonce une journée très ensoleillée avec du beau temps, peu nuageux. Et 26 à 27 degrés ce matin, 31 à 34 degrés cet après-midi autour du bassin d'Arcachon et 35 à 37 degrés sur le Val de l'Eyre. Si vous devez aller à Bordeaux, vous retrouverez du soleil et de la chaleur avec 29 degrés dans la matinée et 37 degrés cet après-midi. En ce qui concerne l'horaire des marées, la basse mer est prévue à 12h05, la pleine mer à 18h15 avec un coefficient de 93. Je vous souhaite un excellent mercredi 12 août. Aujourd'hui, ne manquez qui est pas de célébrer Clarisse et de lui faire découvrir Plage FM.
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1: Bonjour, c'est Alice de l'Office de tourisme du cœur du bassin d'Arcachon. Voici le programme pour vos vacances. Dans les 5 communes du cœur du bassin, Marcheprime, Mioz, Biganos, Audenge et Lenton. Demain, jeudi 13 août à 10h à Marcheprime, c'est la découverte de la pêche au bouchon. C'est insolite. Au cours de cette découverte, vous apprendrez les bases de la pêche à la ligne de manière responsable. Vous serez guidé dans l'apprentissage des bonnes pratiques, de la sécurité essentielle et de l'utilisation du matériel pour une bonne pêche. Un moment enrichissant à partager pour débuter en toute confiance. Cette même journée du jeudi 13 août à Biganos, à 14h30, nous vous proposons la balade grand large en galupe. Ce bateau à fond plat traditionnel. Amoureux de la nature, partez pour 3 heures d'immersion dans les paysages du Delta. Un arrêt sur un banc de sable offrira la possibilité de se baigner. C'est le moment détente maximum où vous pouvez même emporter de quoi faire un goûter ou un prendre l'apéro. Vendredi 14 août à 9h30, nous terminons la semaine en beauté avec une nouvelle balade, les pépites et gourmandises à vélo, à partir de 8 ans. On part d'Audenge en direction de Biganos. Tout est compris dans la visite, la bonne humeur et le vélo. Laure vous fera découvrir le chemin de Saint-Jacques-de-Compostelle, les ports et les anecdotes historiques et une dégustation chez Calalati de spécialité à base d'esturgeon. On continue l'aventure direction Marcheprime à 14h avec l'escape box de la Pigne d'Or. On résout des énigmes, on ouvre des boîtes secrètes. Lundi 17 août, toute la journée des activités. À Audenge, à 10h, les secrets du bassin. L'ostréiculture pour tous. À Lenton, à 14h30, c'est la découverte du bord de mer. Et à 18h, au crépuscule, une pause comptée avec Ariane pour écouter la nature féerique à Biganos, où se cachent les sorcières du port des Tuiles et où vous pourrez laisser votre imagination déborder sur les rives de l'Aller. Mardi 18 août, à 9h30, un peu de sport avec le combiné canoë-cyclo de Biganos à Audenge. Une fois dans le canoë collectif, nous prenons la direction du port d'Audenge. Sentir la nature à la fois côté mer et côté terre. Les vélos sont fournis et livrés, vous n'avez plus qu'à pagayer et à pédaler. Mardi 18 août à 10h30 à Lenton, c'est l'Escape Box. Appel à tous les ados, pré-ados et parents en recherche d'activités à faire en famille. Passez les portes de l'écomusée Gare d'Arême et trouvez toutes les combinaisons pour libérer Papy Jagude. C'est une belle occasion de voir et même de toucher d'anciens outils qui ont donné sa signature au bassin d'Arcachon. Alain nous remémorera les petites histoires de notre passé. Mercredi 19 à 9h, on se lève en pleine forme pour faire du kayak naturaliste. Depuis le port de Cassis, Adrien de la Maison de la Nature guidera le groupe de kayak en file indienne à la découverte de la Conche de Lenton qui borde le domaine de Serte et Gravéron. Vous pourrez observer de nombreux oiseaux, mis à pied sur le sentier du littoral sur le domaine de Serte où le guide naturaliste fournit un grand nombre d'explications sur la faune et la flore spécifiques qu'abritent ces espaces naturels sensibles. Et on termine la journée tranquillement, charmée par Ariane qui nous contera les mers d'ici et d'ailleurs à 18h à Lenton, où les éclusiers sont aussi pêcheurs, où la laisse de mer raconte de drôles d'histoires et où les tamaris ne semblent ne pas être que des arbres. Vous retrouverez le détail de toutes ces visites en ligne sur notre site internet tourisme-coeurdubassin.com et vous pouvez réserver en ligne ou en venant directement nous voir dans l'un de nos offices de tourisme. À la semaine prochaine.
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1: On nous annonce du beau temps, peu nuageux tout au long de la journée, avec ce matin 26 à 27 degrés. Cet après-midi, on attend 31 à 34 degrés autour du bassin d'Arcachon, 35 à 37 degrés sur le Val de l'Eyre. Si vous devez aller à Bordeaux, vous retrouverez également de la chaleur et du soleil, avec 29 degrés ce matin et 37 degrés cet après-midi. En ce qui concerne l'horaire des marées, la basse mer est prévue à 12h05, la pleine mer à 18h15 avec un coefficient de 93. Je vous souhaite un excellent mercredi, nous sommes le 12 août. Dans quelques minutes, l'horoscope de Vincent sur Plage FM.
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1: Bonjour à tous, les béliers, vous serez armés pour avancer vers vos objectifs, vous serez davantage à l'écoute de vos besoins fondamentaux, alors écoutez votre corps. Taureau, c'est avec beaucoup d'enthousiasme que vous prenez le contrôle d'un événement ou d'une manifestation. Gémeaux, des rencontres positives aboutiront à des projets originaux, vous aurez l'occasion de donner un nouvel élan à votre vie. Cancer, on vous propose de prendre en charge des responsabilités qui vous fascinent, mais vous font un peu peur. Lion, pensez à vous reposer plus que d'habitude, le stress et la fatigue intellectuelle peuvent vous épuiser. Vierge, votre entourage est très réceptif et influençable, si vous êtes malin, vous pouvez faire d'excellentes affaires. Balance, vous prendrez plaisir à vous isoler avec des souvenirs d'enfance ou à revoir un vieux film en bonne compagnie. Les scorpions, vous ne craindrez pas de solliciter l'appui de personnes influentes pour faire avancer vos projets. Sagittaire, vos transactions financières sont moins facilement fluides du fait que vous manquez de rigueur aujourd'hui. Capricorne, vous êtes très épanoui et heureux, tout vous réussit, vous obtenez facilement tout ce que vous désirez. Verseau, votre humeur joviale sera un réel atout primordial, vous êtes aujourd'hui comme un poisson dans l'eau. Et enfin les poissons, aujourd'hui, les dialogues vous permettront d'améliorer vos plans d'avenir. Soyez réceptifs, même les conversations anodines sont fécondes. Bonne journée à tous.
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1: La journée va être très bien ensoleillée avec déjà ce matin 25 degrés sur les plages. La mer belle, peu agitée, est à 22 degrés. Elle descend jusqu'à midi 5. Le vent de secteur sud-ouest souffle à 10 km/h. Cet après-midi, on attend 28 à 29 degrés sur le sable. La mer remonte jusqu'à 18h15 et le vent de secteur nord-ouest souffle à 20 km/h. L'indice UV est fort aujourd'hui à 7 sur 11. Évitez de vous exposer entre midi et 16h. Hydratez-vous régulièrement, couvrez-vous la tête, utilisez de la crème solaire, respectez la couleur du drapeau et évitez les secteurs de baïne en vous baignant dans les zones surveillées.
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12: On nous annonce une journée très ensoleillée avec du beau temps, peu nuageux. Et 26 à 27 degrés ce matin, 31 à 34 degrés cet après-midi autour du bassin d'Arcachon et 35 à 37 degrés sur le Val de l'Eyre. Si vous devez aller à Bordeaux, vous retrouverez du soleil et de la chaleur avec 29 degrés dans la matinée et 37 degrés cet après-midi. En ce qui concerne l'horaire des marées, la basse mer est prévue à 12h05, la pleine mer à 18h15 avec un coefficient de 93. Je vous souhaite un excellent mercredi 12 août. Aujourd'hui, ne manquez pas de célébrer Clarisse et de lui faire découvrir Plage FM.
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1: On démarre avec Audenge. Ce soir, les concerts live du bistrot d'Audenge, c'est le retour. Et ce soir, on aura du blues avec Twin Roosters. Audenge, toujours du sport avec Estive Audenge 2026, 4e édition. Avec cette année encore plus de 350 rendez-vous, comme ce soir, 18h-20h, du beach volley, terrain de beach volley, bassin de baignade. 19h, course à pied, rendez-vous au port. 20h30-23h du basket, complexe Christiane Ballion. Inscription sur place d'ailleurs à partir de 20h30. Biganos, ce soir du sport également avec Cap 33. Vous allez retrouver un tournoi de badminton en double, 20h30. Rendez-vous ancienne salle des sports, c'est rue de la Verrerie. Inscription à partir de 20h15 et c'est gratuit. Direction Gujan-Mestras avec un marché nocturne, place du Vieux Marché, de 18h à 23h. Au programme, artisans, créateurs, producteurs locaux au rendez-vous. Concert également de 20h à 22h et food truck sur place. Marché nocturne Gujan-Mestras ce soir. Arcachon avec le retour de Arcamum. Ce soir, chapeau l'artiste avec le duo Théodule et Gaspard. Un spectacle humoristique pour petits et grands au parc Mauresque. C'est gratuit, c'est à partir de 20h30. La Teste de Bûche, ciné plein air. Ce soir, à 21h30, vous allez redécouvrir le film d'animation Dragon. Rendez-vous parvis de l'hôtel de ville. Et puis on parle forcément de l'éclipse solaire. Ce soir, à Arcachon, le phénomène débutera à 19h29 et se terminera à 21h16. Rendez-vous sur la plage Péraire qui offrira un point d'observation idéal lors du maximum de l'éclipse à 20h25. N'oubliez pas vos lunettes.
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1: À l'affiche cette semaine, Tombée du ciel, une comédie de Mohamed Hamidi avec Iliès Djadel, Josiane Balasco et Fred Testo. Iliès mène une vie joyeuse dans la banlieue de Roubaix. Seul problème, le bac. Après avoir échoué deux fois, c'est sa dernière chance de l'avoir et de rendre enfin fiers ses parents. Mais un incendie survient pendant le bac blanc et on l'accuse d'en être à l'origine. Exclu de son lycée, il doit quitter son quartier et aller dans le seul établissement qu'il accepte, le pensionnat catholique de Saint-Albert-le-Grand en Bourgogne. Entre choc des cultures et quête de rédemption, Iliès va devoir surmonter ses préjugés et ceux des autres. Également à l'affiche, La fin d'Oak Street, un film d'action, d'aventure et de science-fiction de David Robert Mitchell avec Anne Hathaway, Ewan McGregor et Maisie Stella. Lorsqu'un mystérieux événement cosmique arrache Oak Street à sa paisible banlieue et la transporte vers un lieu inconnu, la famille Platt, désorientée dans ce nouvel environnement hostile, comprend vite qu'il leur faudra rester unis pour survivre. Également à l'affiche, Une affaire turque, un thriller de Hüseyin Aydin Gürsoy avec Lionel Erdogan, Charles Berling et Metehan Aygun. Mathieu s'est éloigné de sa communauté turque pour grimper l'échelle sociale. L'irruption dans sa vie d'un jeune turc en situation précaire ayant besoin d'aide va le précipiter dans une affaire de corruption mettant en péril tout ce qu'il a bâti. Toujours à l'affiche, Spider-Man Brand New Day, un film d'action et d'aventure fantastique de Destin Daniel Cretton. La Patte Patrouille, le film Mission Dino, une aventure animée familiale de Cal Brunker. De la Comédie Française, une comédie de Martin Darondeau et Bertrand Huskla. Charlie et les Kangourous, une comédie d'aventure familiale de Kate Woods. La fille dans les nuages, une aventure familiale animée de Philippe Rich. L'Odyssée, un film d'action et d'aventure de Christopher Nolan. Les Matins merveilleux, une comédie romantique de Avril Besson. Vaiana, la légende du bout du monde, une comédie familiale d'aventure de Thomas Kyle. La bataille de Gaulle, l'âge de fer et La bataille de Gaulle, partie 2, J'écris ton nom, des thrillers historiques de Antonin Baudry. Des mignons et des monstres, une comédie d'aventure animée de Pierre Coffin et Patrick Delage. Et Toy Story 5, une comédie d'aventure animée de Andrew Stanton et McKenna Harris. Je vous souhaite d'excellents moments dans les salles obscures.
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2: Fossé. Ce sont des milliers de kilomètres de drains naturels et artificiels absolument indispensables pour l'assainissement de notre plancher flottant. Ils sont les accumulateurs de biodiversité, car l'eau est bien la nourrice de la vie. Par eux, suffisamment larges, retenir l'eau avant le rejet dans le bassin, c'est favoriser la digestion par les bactéries, la décantation des polluants.
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1: La journée va être très bien ensoleillée avec déjà ce matin 25 degrés sur les plages. La mer belle, peu agitée, est à 22 degrés. Elle descend jusqu'à midi 5. Le vent de secteur sud-ouest souffle à 10 km/h. Cet après-midi, on attend 28 à 29 degrés sur le sable. La mer remonte jusqu'à 18h15 et le vent de secteur nord-ouest souffle à 20 km/h. L'indice UV est fort aujourd'hui à 7 sur 11. Évitez de vous exposer entre midi et 16h. Hydratez-vous régulièrement, couvrez-vous la tête, utilisez de la crème solaire, respectez la couleur du drapeau et évitez les secteurs de baïne en vous baignant dans les zones surveillées.
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2: Faut que je vous raconte quelque chose sur mon couple. Que moi-même, j'ai mis beaucoup de temps à m'avouer. Mais je pense que ça pourrait être libérateur.

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1: La journée va être très bien ensoleillée avec déjà ce matin 25 degrés sur les plages. La mer belle, peu agitée, est à 22 degrés. Elle descend jusqu'à midi 5. Le vent de secteur sud-ouest souffle à 10 km/h. Cet après-midi, on attend 28 à 29 degrés sur le sable. La mer remonte jusqu'à 18h15 et le vent de secteur nord-ouest souffle à 20 km/h. L'indice UV est fort aujourd'hui à 7 sur 11. Évitez de vous exposer entre midi et 16h. Hydratez-vous régulièrement, couvrez-vous la tête, utilisez de la crème solaire. Respectez la couleur du drapeau et évitez les secteurs de baïne en vous baignant dans les zones surveillées.
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1: On démarre avec Audenge. Ce soir, les concerts live du bistrot d'Audenge, c'est le retour. Et ce soir, on aura du blues avec Twin Roosters. Audenge, toujours du sport avec Estive Audenge 2026, 4e édition, avec cette année encore plus de 350 rendez-vous, comme ce soir, 18h-20h, du beach volley, terrain de beach volley, bassin de baignade, 19h, course à pied, rendez-vous au port, 20h30-23h, du basket, complexe Christiane Ballion, inscription sur place d'ailleurs à partir de 20h30. Biganos, ce soir du sport également avec Cap 33, vous allez retrouver un tournoi de badminton en double, 20h30, rendez-vous ancienne salle des sports, c'est rue de la Verrerie, inscription à partir de 20h15 et c'est gratuit. Direction Gujan-Mestras avec un marché nocturne, place du Vieux Marché, de 18h à 23h. Au programme, artisans, créateurs, producteurs locaux au rendez-vous. Concert également de 20h à 22h et food truck sur place. Marché nocturne Gujan-Mestras ce soir. Arcachon avec le retour de Arcamum. Ce soir, chapeau l'artiste avec le duo Théodule et Gaspard. Un spectacle humoristique pour petits et grands au parc Mauresque. C'est gratuit, c'est à partir de 20h30. La Teste de Bûche, ciné plein air ce soir à 21h30. Vous allez redécouvrir le film d'animation Dragon, rendez-vous parvis de l'hôtel de ville. Et puis on parle forcément de l'éclipse solaire ce soir à Arcachon. Le phénomène débutera à 19h29 et se terminera à 21h16. Rendez-vous sur la plage Pereire qui offrira un point d'observation idéal lors du maximum de l'éclipse à 20h25. N'oubliez pas vos lunettes.
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1: Bonjour, c'est Alice de l'Office de tourisme du cœur du bassin d'Arcachon. Voici le programme pour vos vacances. Dans les 5 communes du cœur du bassin, Marcheprime, Mioz, Biganos, Audenge et Lanton. Demain, jeudi 13 août à 10h à Marcheprime, c'est la découverte de la pêche au bouchon. C'est insolite. Au cours de cette découverte, vous apprendrez les bases de la pêche à la ligne de manière responsable. Vous serez guidé dans l'apprentissage des bonnes pratiques, de la sécurité essentielle et de l'utilisation du matériel pour une bonne pêche. Un moment enrichissant à partager pour débuter en toute confiance. Cette même journée du jeudi 13 août à Biganos, à 14h30, nous vous proposons la balade grand large en galupe. Ce bateau à fond plat traditionnel. Amoureux de la nature, partez pour 3 heures d'immersion dans les paysages du Delta. Un arrêt sur un banc de sable offrira la possibilité de se baigner. C'est le moment détente maximum où vous pouvez même emporter de quoi faire un goûter ou un prendre l'apéro. Vendredi 14 août à 9h30, nous terminons la semaine en beauté avec une nouvelle balade, les pépites et gourmandises à vélo, à partir de 8 ans. On part d'Audenge en direction de Biganos. Tout est compris dans la visite, la bonne humeur et le vélo. Laure vous fera découvrir le chemin de Saint-Jacques-de-Compostelle, les ports et les anecdotes historiques et une dégustation chez Calalati de spécialité à base d'esturgeon. On continue l'aventure direction Marcheprime à 14h avec l'escape box de la Pigne d'Or. On résout des énigmes, on ouvre des boîtes secrètes. Lundi 17 août, toute la journée des activités. À Audenge, à 10h, les secrets du bassin. L'ostréiculture pour tous. À Lanton, à 14h30, c'est la découverte du bord de mer. Et à 18h, au crépuscule, une pause comptée avec Ariane pour écouter la nature féerique à Biganos, où se cachent les sorcières du port des Tuiles et où vous pourrez laisser votre imagination déborder sur les rives de l'Allaire. Mardi 18 août, à 9h30, un peu de sport avec le combiné canoë-cyclo de Biganos à Audenge. Une fois dans le canoë collectif, nous prenons la direction du port d'Audenge. Sentir la nature à la fois côté mer et côté terre. Les vélos sont fournis et livrés, vous n'avez plus qu'à pagayer et à pédaler. Mardi 18 août à 10h30 à Lanton, c'est l'Escape Box. Appel à tous les ados, pré-ados et parents en recherche d'activités à faire en famille. Passez les portes de l'écomusée Gardarem et trouvez toutes les combinaisons pour libérer Papy Jagude. C'est une belle occasion de voir et même de toucher d'anciens outils qui ont donné sa signature au bassin d'Arcachon. Alain nous remémorera les petites histoires de notre passé. Mercredi 19 à 9h, on se lève en pleine forme pour faire du kayak naturaliste. Depuis le port de Cassis, Adrien de la Maison de la Nature guidera le groupe de kayak en file indienne à la découverte de la Conche de Lanton qui borde le domaine de Serte et Graveyron. Vous pourrez observer de nombreux oiseaux, mis à pied sur le sentier du littoral sur le domaine de Serte où le guide naturaliste fournit un grand nombre d'explications sur la faune et la flore spécifiques qu'abritent ces espaces naturels sensibles. Et on termine la journée tranquillement, charmée par Ariane qui nous contera les mers d'ici et d'ailleurs à 18h à Lanton, où les éclusiers sont aussi pêcheurs, où la laisse de mer raconte de drôles d'histoires et où les tamaris ne semblent ne pas être que des arbres. Vous retrouverez le détail de toutes ces visites en ligne sur notre site internet tourisme-coeurdubassin.com et vous pouvez réserver en ligne ou en venant directement nous voir dans l'un de nos offices de tourisme. À la semaine prochaine.
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1: À l'affiche cette semaine, Tombée du ciel, une comédie de Mohamed Hamidi avec Iliès Jadel, Josiane Balasco et Fred Testo. Iliès mène une vie joyeuse dans la banlieue de Roubaix. Seul problème, le bac. Après avoir échoué deux fois, c'est sa dernière chance de l'avoir et de rendre enfin fiers ses parents. Mais un incendie survient pendant le bac blanc et on l'accuse d'en être à l'origine. Exclu de son lycée, il doit quitter son quartier et aller dans le seul établissement qu'il accepte, le pensionnat catholique de Saint-Albert-le-Grand en Bourgogne. Entre choc des cultures et quête de rédemption, Iliès va devoir surmonter ses préjugés et ceux des autres. Également à l'affiche, La fin d'Oak Street, un film d'action, d'aventure et de science-fiction de David Robert Mitchell avec Anne Hathaway, Ewan McGregor et Maisie Stella. Lorsqu'un mystérieux événement cosmique arrache Oak Street à sa paisible banlieue et la transporte vers un lieu inconnu, la famille Platt, désorientée dans ce nouvel environnement hostile, comprend vite qu'il leur faudra rester unis pour survivre. Également à l'affiche, Une affaire turque, un thriller de Hüseyin Aydin Gürsoy avec Lionel Erdogan, Charles Berling et Metehan Aygun. Mathieu s'est éloigné de sa communauté turque pour grimper l'échelle sociale. L'irruption dans sa vie d'un jeune turc en situation précaire ayant besoin d'aide va le précipiter dans une affaire de corruption mettant au péril tout ce qu'il a bâti. Toujours à l'affiche, Spider-Man Brand New Day, un film d'action et d'aventure fantastique de Destin Daniel Cretton. La Patte Patrouille, le film Mission Dino, une aventure animée familiale de Cal Brunker. De la Comédie Française, une comédie de Martin Darondeau et Bertrand Huskla. Charlie et les Kangourous, une comédie d'aventure familiale de Kate Woods. La fille dans les nuages, une aventure familiale animée de Philippe Rich. L'Odyssée, un film d'action et d'aventure de Christopher Nolan. Les Matins merveilleux, une comédie romantique de Avril Besson. Vaiana, la légende du bout du monde, une comédie familiale d'aventure de Thomas Kyle. La bataille de Gaulle, l'âge de fer et La bataille de Gaulle, partie 2, j'écris ton nom, des thrillers historiques de Antonin Baudry. Des mignons et des monstres, une comédie d'aventure animée de Pierre Coffin et Patrick Delage. Et Toy Story 5, une comédie d'aventure animée de Andrew Stanton et McKenna Harris. Je vous souhaite d'excellents moments dans les salles obscures.
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1: Bonjour, c'est Alice de l'Office de tourisme du cœur du bassin d'Arcachon. Voici le programme pour vos vacances. Dans les 5 communes du cœur du bassin, Marcheprime, Mioz, Biganos, Audenge et Lanton. Demain, jeudi 13 août à 10h à Marcheprime, c'est la découverte de la pêche au bouchon. C'est insolite. Au cours de cette découverte, vous apprendrez les bases de la pêche à la ligne de manière responsable. Vous serez guidé dans l'apprentissage des bonnes pratiques, de la sécurité essentielle et de l'utilisation du matériel pour une bonne pêche. Un moment enrichissant à partager pour débuter en toute confiance. Cette même journée du jeudi 13 août à Biganos, à 14h30, nous vous proposons la balade grand large en galup. Ce bateau à fond plat traditionnel. Amoureux de la nature, partez pour 3 heures d'immersion dans les paysages du Delta. Un arrêt sur un banc de sable offrira la possibilité de se baigner. C'est le moment détente maximum où vous pouvez même emporter de quoi faire un goûter ou prendre l'apéro. Vendredi 14 août à 9h30, nous terminons la semaine en beauté avec une nouvelle balade, les pépites et gourmandises à vélo, à partir de 8 ans. On part d'Audenge en direction de Biganos. Tout est compris dans la visite, la bonne humeur et le vélo. Laure vous fera découvrir le chemin de Saint-Jacques-de-Compostelle, les ports et les anecdotes historiques et une dégustation chez Calalati de spécialité à base d'esturgeon. On continue l'aventure direction Marcheprime à 14h avec l'escape box de la Pigne d'Or. On résout des énigmes, on ouvre des boîtes secrètes. Lundi 17 août, toute la journée des activités. À Audenge, à 10h, les secrets du bassin. L'ostréiculture pour tous. À Lanton, à 14h30, c'est la découverte du bord de mer. Et à 18h, au crépuscule, une pause comptée avec Ariane pour écouter la nature féerique à Biganos, où se cachent les sorcières du port des Tuiles et où vous pourrez laisser votre imagination déborder sur les rives de l'Allaire. Mardi 18 août, à 9h30, un peu de sport avec le combiné canoë-cyclo de Biganos à Audenge. Une fois dans le canoë collectif, nous prenons la direction du port d'Audenge. Sentir la nature à la fois côté mer et côté terre. Les vélos sont fournis et livrés, vous n'avez plus qu'à pagayer et à pédaler. Mardi 18 août à 10h30 à Lanton, c'est l'Escape Box. Appel à tous les ados, pré-ados et parents en recherche d'activités à faire en famille. Passez les portes de l'écomusée Gardarem et trouvez toutes les combinaisons pour libérer Papy Jagude. C'est une belle occasion de voir et même de toucher d'anciens outils qui ont donné sa signature au bassin d'Arcachon. Alain nous remémorera les petites histoires de notre passé. Mercredi 19 à 9h, on se lève en pleine forme pour faire du kayak naturaliste. Depuis le port de Cassis, Adrien de la Maison de la Nature guidera le groupe de kayak en file indienne à la découverte de la Conche de Lanton qui borde le domaine de Serte et Graveyron. Vous pourrez observer de nombreux oiseaux, mis à pied sur le sentier du littoral sur le domaine de Serte où le guide naturaliste fournit un grand nombre d'explications sur la faune et la flore spécifiques qu'abritent ces espaces naturels sensibles. Et on termine la journée tranquillement, charmée par Ariane qui nous contera les mers d'ici et d'ailleurs à 18h à Lanton, où les éclusiers sont aussi pêcheurs, où la laisse de mer raconte de drôles d'histoires et où les tamaris ne semblent ne pas être que des arbres. Vous retrouverez le détail de toutes ces visites en ligne sur notre site internet tourisme-coeurdubassin.com et vous pouvez réserver en ligne ou en venant directement nous voir dans l'un de nos offices de tourisme. À la semaine prochaine!
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1: Alors là, si je peux me permettre, bonne idée. Hein. Non, mais vous arrivez pile pour le début de plage vacances. Donc, c'est autant rester avec moi sur Plage FM jusqu'à 19h, parce qu'on a de bonnes choses à partager aujourd'hui. Enfin, d'habitude, on a aussi de bonnes choses à partager, mais encore plus particulièrement ce mercredi. Déjà, Eric va me rejoindre dans une demi-heure et je vais essayer de lui faire deviner le chiffre du jour. Vous pouvez évidemment jouer de votre côté chez vous. Juste avant, nous aurons eu les prévisions météo à 16h30, tout pile. On va retrouver les bons plans à utiliser ce soir au nord et au sud du bassin d'Arcachon. Ce sera avec Cédric entre 17 et 18h, aux alentours de 18h15. Le programme complet de l'Office du Tourisme, cœur du bassin. C'est-à-dire qu'on va quand même avoir 5 communes. Le programme de 5 communes du sud-est du bassin d'Arcachon. Et puis à 18h35, nous allons jouer ensemble au jeu des cabanes Plage FM. Pour jouer avec moi au jeu des cabanes, c'est facile, il suffit d'être tiré au sort. Et pour être tiré au sort, il suffit d'aller s'inscrire sur plagefm.fr. 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Dans quelques minutes, Joël Confoulant, comme chaque fin d'après-midi, a un mot du bassin à nous dire. Il va le partager avec nous. Et dès maintenant, voici The Avener avec Ultra Naté.

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2: Fossé. Ce sont des milliers de kilomètres de drains naturels et artificiels absolument indispensables pour l'assainissement de notre plancher flottant. Ils sont les accumulateurs de biodiversité, car l'eau est bien la nourrice de la vie. Par eux, suffisamment large, retenir l'eau avant le rejet dans le bassin, c'est favoriser la digestion par les bactéries, la décantation des polluants.
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3: Le ciel reste dégagé ce soir et cette nuit avec 27 à 28 degrés tout de même dans la soirée. Et demain, on nous prédit encore une journée très bien ensoleillée. Du côté de l'horaire des marées, la pleine mer est prévue à 18h15 avec un coefficient de 93. La basse mer à minuit 35. La pleine mer à 6h45 avec un coefficient de 97. 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

0: Mon Eric Brindeau, il est là. Bonjour Eric.
1: Bonjour. Alors il est chaud, il est frais, faut savoir. Hein. Un peu des deux des fois.
0: Mais non, mais c'était pour faire genre je vends.
1: Je vends des poissons. Merci.
0: Je vends des Eric sur la plage.
1: Ah carrément, on est plusieurs. Ah je vois que.
0: Ben vous n'êtes pas fabriqué en série.
1: Oh non, on est tous en même dans le même corps alors.
0: Ah ouais, ils sont plusieurs toi aussi.
1: Ouais, je suis plusieurs dans ma tête.
0: Moi c'est compliqué quand ils veulent sortir, surtout quand ils veulent sortir. Hein. C'est très très compliqué. Hein. C'est le chiffre du jour.
1: Oui.
0: Alors, ok, les mauvaises langues disent, c'est pas du tout le chiffre du jour, c'est l'instant torture du Eric. Non ! Non ! Après, libre à vous de créer avec une association protectrice du, ou de défense du Eric.
1: Mais je note quand même un petit rictus de plaisir.
0: Oh, pas du tout. Pas du tout. Tiens, tu vas prendre celui-là. Dans la... non, tiens, un nouveau chiffre intéressant. 1793. Bon, parce qu'on on a dit, au début de l'été, 1793, ça peut être n'importe quoi, mais 1700, 1800, ouais. C'est une date. Voilà. Parce que sinon, on n'en sort pas et on est là jusqu'à minuit. Et franchement, à titre personnel, ce soir, j'ai barbecue. Donc, 1793.
1: C'est donc, du coup, une année, ça permet d'aller.
0: On vient de le dire.
1: L'indice, tu donnes déjà un indice. C'est une année.
0: Ouais. Ah oui. Bah, oui.
1: On va rester dans les années précédentes, c'était toujours la création de quelque chose.
0: Ouais.
1: Sur Terre ou sur mer?
0: Sur Terre.
1: Sur Terre.
0: Alors remarque, sur Terre. Sur mer, Terre, pardon, non, c'est vrai.
1: Sur Terre. Donc une ville?
0: Oui.
1: Alors après, je n'ai que l'embarras du choix.
0: Eh ouais, bon courage. Hein.
1: Alors on a déjà parlé de la création d'Arcachon, de la Teste.
0: Ouais. D'Arcachon.
1: D'Arcachon, donc on va remonter, c'est plus au sud. La Teste?
0: Non. Attends, tu as pas toutes les... Non. Attends. L'autre.
1: Allez, on va se rapprocher. On va prendre là où j'habite, Lège.
0: Non, mais t'es pas loin. Disons que t'es plus près que Arcachon ou La Teste.
1: D'accord. Donc je suis plus près que. Donc c'est-à-dire que ça touche pas Lège.
0: Non, ça touche pas Lège. Enfin, pas à ma connaissance.
1: Non. Donc, je vais sauter une ville. Je vais sauter Arès et je vais aller sur Andernos.
0: On lui accorde ou pas? Qu'est-ce que vous en pensez? Parce que moi, je trouve que c'est un peu de la triche.
1: On va pas interdit de poser des questions.
0: Non, mais... mais effectivement, c'est ça. En fait, en 1793, la commune d'Andernos devient officiellement Andernos-les-Bains. Enfin, pas tout à fait, parce que le complément les bains, lui, il va arriver beaucoup plus tard. Mais c'est ça, quoi.
1: C'est une marque commerciale, les bains, les termes...
0: Ouais, je sais plus, il y a une raison, on l'a dit en plus, mais j'écoutais pas cette rubrique, je crois qu'elle était faite par Eric ou un truc comme ça, donc j'ai pas écouté. En fait, c'était pas...
1: Très intéressant, c'est ça.
0: Non, c'était pas très intéressant. Non, je me souviens très bien, c'était dans l'histoire du jour que l'on doit à Aimé de l'association Histoire et Tradition du Bassin d'Arcachon, que j'embrasse fort. Désolé, j'ai pas tout retenu. Puisque je sais plus quand est arrivé les bains, mais je crois que c'est relativement pas très vieux, quoi. Voilà, par rapport à 1793. Merci Eric. Oui.
1: J'avais une petite info, c'est qu'en fait, quand je m'occupais du handball à Andernos et que j'écrivais Andernos dans le magazine Couleur Nord Bassin que j'écrivais, j'avais une petite note de l'ancien maire d'Andernos qui nous disait à chaque fois n'oubliez pas Andernos tirer les bains, s'il vous plaît.
0: Ouais, on a connu le même.
1: Voilà.
0: Ouais, parce que nous aussi, on nous
1: disait. Il aimait bien, il tenait à sa particule. Ouais,
0: nous, on nous avait dit il faut pas dire Andernos tout court. Bon, maintenant, on peut dire Andernos, tout le monde sait de quoi on parle. Mais déjà, à l'époque, tout le monde savait de quoi on parle, finalement. Merci beaucoup, Eric. J'ai d'autres chiffres pour toi. Ils peuvent sortir quand t'es là.
1: C'est mieux.
0: Quand tu passes, viens prendre un coup de clim.
1: Ok.
0: Viens prendre un café, si tu veux.
1: Tout à fait.
0: Et puis moi, je t'offrirai les chiffres. C'est gratuit, ça me fait plaisir. Et puis je vois que tu souffres. C'est triste.
1: Un petit plaisir perso.
0: Ah oui. Ah oui. Appelle-moi maîtresse. À très bientôt.
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0: J'adore ce titre, Danse, Danse, Danse. C'était Barry Can Swim sur Plage FM. Dans une demi-heure, les premiers bons plans de la soirée arrivent. Avec Cédric, nous partirons au nord. Et 25 minutes après, nous irons au sud. Alors qu'il n'y a que quelques minutes à peine à patienter pour retrouver Mylène Farmer avec C'est à qui le tour sur Plage FM.
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Welcome to Brownsville, c'était Will Brown sur Plage FM et la deuxième heure de ce Plage Vacances du mercredi a plutôt bien débuté, c'est l'heure des bons plans. Dans quelques minutes, Cédric arrive, il est incollable sur tout ce qui va se passer ce soir au nord du bassin d'Arcachon, mais il est quand même drôlement bien informé également sur ce qui va se passer au sud. Le nord, ce sera dans quelques minutes, le sud, ce sera dans une demi-heure. Et puis à 17h30, les prévisions météo sur Plage FM. Je vous souhaite un très bon début de soirée avec Corneille et Vita. Voici Ensemble. Dis-moi.

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1: On démarre avec Audenge. Ce soir, les concerts live du bistrot d'Audenge, c'est le retour. Et ce soir, on aura du blues avec Twin Roosters. Audenge, toujours du sport avec Estive Audenge 2026, 4e édition, avec cette année encore plus de 350 rendez-vous, comme ce soir, 18h-20h, du beach volley, terrain de beach volley, bassin de baignade, 19h, course à pied, rendez-vous au port, 20h30-23h, du basket, complexe Christiane Ballion, inscription sur place d'ailleurs à partir de 20h30. Liganos, ce soir du sport également avec Cap 33. Vous allez retrouver un tournoi de badminton en double, 20h30. Rendez-vous ancienne salle des sports, c'est rue de la Verrerie. Inscription à partir de 20h15 et c'est gratuit. Dans un instant, l'agenda sud.
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1: Le ciel reste dégagé ce soir et cette nuit avec 27 à 28 degrés dans la soirée. Demain, on nous prédit encore une journée très bien ensoleillée avec 27 à 30 degrés dès demain matin, 30 à 34 degrés demain après-midi autour du bassin d'Arcachon et 35 à 37 degrés sur le Val de l'Eyre. Si vous allez à Bordeaux, demain il fait beau également avec 32 degrés le matin et 39 degrés l'après-midi. En ce qui concerne l'horaire des marées, la pleine mer, ce sera dans 45 minutes à 18h15 avec un coefficient de 93. La basse mer à minuit 35. La pleine mer demain matin à 6h45 avec un coefficient de 97. Dans quelques instants, le retour des bons plans. Cette fois, ce sont les bons plans du Sud que Cédric partage avec nous sur Plage FM.
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1: Direction Gujan-Mestras avec un marché nocturne, place du Vieux Marché, de 18h à 23h. Au programme, artisans, créateurs, producteurs locaux au rendez-vous. Concert également de 20h à 22h et food truck sur place. Marché nocturne Gujan-Mestras ce soir. Arcachon avec le retour de Arcamum. Ce soir, chapeau l'artiste avec le duo Théodule et Gaspard. Un spectacle humoristique pour petits et grands au parc Mauresque. C'est gratuit, c'est à partir de 20h30. La Teste de Bûche, ciné plein air ce soir à 21h30. Vous allez redécouvrir le film d'animation Dragon, rendez-vous parvis de l'hôtel de ville. Et puis on parle forcément de l'éclipse solaire. Ce soir à Arcachon, le phénomène débutera à 19h29 et se terminera à 21h16. Rendez-vous sur la plage Pereire qui offrira un point d'observation idéal lors du maximum de l'éclipse à 20h25. N'oubliez pas vos lunettes.
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0: vous l'aviez découvert chez nous avant tout le monde. Et puis après, bah évidemment, hein, le talent, ça attire. Tout le monde s'en est emparé. C'était Chamouzi, son tout nouveau titre, Cowgirl, sur Plage FM. Dans une demi-heure, ne manquez surtout pas le programme complet de la semaine à venir de l'Office du Tourisme, cœur du bassin. Ça veut dire que nous irons au sud-est du bassin d'Arcachon. Et puis dans quelques minutes, il y aura Green Day sur Plage FM. Bon début de soirée.
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0: Bonsoir Céline.
2: Bonsoir.
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T'étais où? J'étais sous le seum. C'était Asphalte sur Plage FM. C'est la dernière heure de ce Plage Vacances du mercredi qui a débuté dans quelques minutes à peine. Le programme complet de la semaine à venir du côté de l'Office du Tourisme. Cœur du bassin, 18h30, les prévisions météo. Et puis juste après, nous allons jouer ensemble au jeu des cabanes Plage FM. Alors si vous voulez rentrer gratos dans les parcs d'attractions de l'été, il faut que vous jouiez au jeu des cabanes Plage FM. Et pour jouer avec moi au jeu des cabanes, vous devez être tiré au sort. Non mais c'est super facile en fait. Pour être tiré au sort dans quelques minutes, il suffit d'aller s'inscrire sur plagefm.fr. Alors qu'attendez-vous? Non mais je veux dire. Voici Olivia Rodrigo avec Stupid Song sur Plage FM. New York.

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dans les 5 communes du cœur du bassin, Marcheprime, Mioz, Biganos, Audenge et Lenton. Demain, jeudi 13 août à 10h à Marcheprime, c'est la découverte de la pêche au bouchon. C'est insolite. Au cours de cette découverte, vous apprendrez les bases de la pêche à la ligne de manière responsable. Vous serez guidé dans l'apprentissage des bonnes pratiques, de la sécurité essentielle et de l'utilisation du matériel pour une bonne pêche. Un moment enrichissant à partager pour débuter en toute confiance. Cette même journée du jeudi 13 août à Biganos, à 14h30, nous vous proposons la balade grand large en galup. Ce bateau à fond plat traditionnel, amoureux de la nature, partez pour 3 heures d'immersion dans les paysages du Delta. Un arrêt sur un banc de sable offrira la possibilité de se baigner. C'est le moment détente maximum où vous pouvez même emporter de quoi faire un goûter ou prendre l'apéro. Vendredi 14 août à 9h30, nous terminons la semaine en beauté avec une nouvelle balade, les pépites et gourmandises à vélo, à partir de 8 ans. On part d'Audenge en direction de Biganos. Tout est compris dans la visite, la bonne humeur et le vélo. Laure vous fera découvrir le chemin de Saint-Jacques-de-Compostelle, les ports et les anecdotes historiques et une dégustation chez Calalati de spécialité à base d'esturgeon. On continue l'aventure direction Marcheprime à 14h avec l'escape box de la Pigne d'Or. On résout des énigmes, on ouvre des boîtes secrètes. Lundi 17 août, toute la journée des activités. À Audenge, à 10h, les secrets du bassin. L'ostréiculture pour tous. À Lenton, à 14h30, c'est la découverte du bord de mer. Et à 18h, au crépuscule, une pause comptée avec Ariane pour écouter la nature féerique à Biganos, où se cachent les sorcières du port des Tuiles et où vous pourrez laisser votre imagination déborder sur les rives de la Lair. Mardi 18 août, à 9h30, un peu de sport avec le combiné canoë-cyclo de Biganos à Audenge. Une fois dans le canoë collectif, nous prenons la direction du port d'Audenge. Sentir la nature à la fois côté mer et côté terre. Les vélos sont fournis et livrés, vous n'avez plus qu'à pagayer et à pédaler. Mardi 18 août à 10h30 à Lenton, c'est l'Escape Box. Appel à tous les ados, pré-ados et parents en recherche d'activités à faire en famille. Passez les portes de l'écomusée Gare d'Arême et trouvez toutes les combinaisons pour libérer Papy Jagude. C'est une belle occasion de voir et même de toucher d'anciens outils qui ont donné sa signature au bassin d'Arcachon. Alain nous remémorera les petites histoires de notre passé. Mercredi 19 à 9h, on se lève en pleine forme pour faire du kayak naturaliste. Depuis le port de Cassis, Adrien de la Maison de la Nature guidera le groupe de kayak en file indienne à la découverte de la Conche de Lenton qui borde le domaine de Certes et Graveyron. Vous pourrez observer de nombreux oiseaux, mis à pied sur le sentier du littoral sur le domaine de Certes où le guide naturaliste fournit un grand nombre d'explications sur la faune et la flore spécifiques qu'abritent ces espaces naturels sensibles. Et on termine la journée tranquillement, charmée par Ariane qui nous contera les mers d'ici et d'ailleurs à 18h à Lenton, où les éclusiers sont aussi pêcheurs, où la laisse de mer raconte de drôles d'histoires et où les tamaris ne semblent ne pas être que des arts. Vous retrouverez le détail de toutes ces visites en ligne sur notre site internet tourisme-coeurdubassin.com et vous pouvez réserver en ligne ou en venant directement nous voir dans l'un de nos offices de tourisme. À la semaine prochaine !

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2: Le ciel reste dégagé ce soir et cette nuit avec 27 à 28 degrés dans la soirée. Demain, on nous prédit encore une journée très ensoleillée avec 27 à 30 degrés dès demain matin, 30 à 34 degrés demain après-midi autour du bassin d'Arcachon, 35 à 37 degrés sur le Val de l'Eyre. Si vous allez à Bordeaux, vous retrouverez également du soleil et de la chaleur avec 32 degrés dans la matinée et 39 degrés dans l'après-midi. En ce qui concerne l'horaire des marées, la basse mer est prévue à minuit 35, la pleine mer à 6h45 avec un coefficient de 97, la basse mer de nouveau à midi 55. Dans quelques instants, enfin, nous allons jouer ensemble au jeu des cabanes Plage FM.
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3: Comme chaque soir, eh ben c'est le moment, eh ouais, de jouer au jeu des cabanes Plage FM. Et figurez-vous que ce soir, ça me fait particulièrement plaisir. Parce que le sort a désigné une très fidèle auditrice de Plage FM qui habite du côté d'Audenge, où elle nous écoute sur 89.1. C'est Florence. Bonsoir Florence.
4: Bonsoir Plage FM.
3: Florence, comment se sont passées ces dernières semaines pour toi ?
4: Écoutez, plein de choses. Difficile avec les incendies, hein, comme tout le monde dans la région. Puis je tenais à remercier les pompiers, justement, et tous les bénévoles qui ont aidé. Et puis des bonnes choses, parce que j'étais au mariage de mon fils à Lille la semaine dernière. Donc voilà, un mélange de beaucoup de stress et de bonheur.
3: Ah ouais, donc définitivement, l'été 2026 restera gravé à jamais.
4: Tout à fait, oui.
3: Et il va... Ton fils va rester à Lille ?
4: Il y est depuis 10 ans et je crois qu'il va y rester, oui.
3: Oh, le vénard, il a de la fraîcheur.
4: Oui, quoique, il a fait très chaud là-bas aussi.
3: Il a des moules frites.
4: Ça, oui.
3: Il a...
4: Alors, c'est... bière.
3: Ouais, alors ça, c'est avec modération, hein, évidemment, oui. Mais c'est... Oui, j'y pensais aussi. Il a la Belgique qui est pas loin. Il a vraiment voilà. De bonnes choses. Hein.
4: Tout à
3: alors,
4: fait.
3: Puisqu'on parle de bonnes choses, ça tombe très bien parce que toi, tu vas gagner des bonnes choses puisque nous allons jouer ensemble au jeu des cabanes Plage FM.
4: Mm-hmm.
3: Devant nous, trois cabanes. La cabane ostréicole, la cabane tianquée, la cabane bleue. Les trois cabanes sont blindées de cadeaux. Tu choisis une des cabanes et puis j'essaierai d'ouvrir la porte. Je ne peux pas te garantir que j'y arriverai, hein, mais j'essaierai.
4: D'accord. Je vais rester fidèle à Audenge en choisissant la cabane bleue.
3: Ah, tu m'étonnes. Il y a de belles expositions dans cette cabane. Et
4: oui.
3: Et la maison, parce que c'est plus une maison qu'une cabane, hein, quand même, on peut le dire.
4: Oui,
3: et
4: oui.
3: Quand même très jolie avec ses volets bleus également. Eh ben, on l'ouvre. Eh ben, dis donc. D'abord, je te le dis. Tu as gagné un soin au Zen Spa pour deux personnes dont tu pourras bénéficier donc chez au Zen Spa en Dernous-les-Bains, un accès à quoi détente d'une heure.
4: Waouh, génial.
3: Oh, ça déjà
4: ça
3: c'est sympa. Je voudrais savoir comment tu te déplaces sur les bords du bassin d'Arcachon.
4: Ben, pour aller travailler en vélo et puis sinon quand même en voiture aussi.
3: Hein. Ah ok. Alors tu sais ce que Plage FM va faire ? Plage FM va te mettre à disposition pendant un an un chauffeur pour toi. Tu as gagné un abonnement annuel sur le réseau Allego du Nord-Bassin. Félicitations.
4: Génial. Merci beaucoup Plage FM.
3: Alors, tu vas pouvoir prendre le bus à Mios et aller jusqu'à la pointe de la presqu'île de Lège-Cap-Ferret. Donc évidemment, qui peut le plus peut le moins. Tu peux t'arrêter en chemin où tu veux. Et ça, tu peux le prendre, mais en illimité pendant un an.
4: Ah ben merci, super, ça c'est génial. Merci beaucoup Plage FM.
3: Et en plus, c'est plus écologique quand même de... Alors ça n'est pas plus que le vélo, mais ça le sera plus quand même que ta voiture. Voilà.
4: Tout à fait. Merci beaucoup.
3: Je vais te laisser profiter de ta soirée, mais avant cela, je te pose la question de confiance. 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
4: Plage FM, bien sûr.
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0: Vous l'avez vécu avec nous il y a quelques instants sur Plage FM. Florence, qui écoute Plage FM sur 89.1 à Audenge, a gagné quand même son chauffeur personnel pendant un an. Elle a gagné un abonnement d'un an sur le réseau Allego, le réseau de transport du Nord-Bassin de Mios. À la pointe de la presqu'île de Lège-Cap-Ferré, elle va pouvoir prendre le bus autant qu'elle voudra. Un cadeau quand même d'une valeur de 300 euros. Merci beaucoup à Allego. 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Et dès demain, je vous tirerai peut-être au sort et vous jouerez avec moi au jeu des cabanes Plage FM. 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Dans quelques instants, Maureen Vallée sera avec nous. Réparer les cœurs sur Plage FM.
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1: Bon, oui, d'accord, c'est la fin de ce Plage Vacances du mercredi, mais c'est pas grave parce que demain, jeudi, 16h, 19h, je serai là pour vous accompagner avec un tout nouveau Plage Vacances, de la bonne musique, les bonnes rubriques, le jeu des cabanes. Si vous n'êtes pas inscrit, allez-y! Si vous ne vous inscrivez pas, vous n'avez aucune chance de gagner, alors faites-le. Voilà, comme ça, je peux vous rappeler jusqu'au 28 août prochain, direction plagefm.fr. Je vous souhaite de passer une très bonne soirée à notre écoute et je ne vous laisse pas partir les oreilles vides. Non, voici Asher avec Everything All At Once. Belle soirée sur la plage.

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1: À l'affiche cette semaine, Tombée du ciel, une comédie de Mohamed Hamidi avec Iliès Djadel, Josiane Balasco et Fred Testo. Iliès mène une vie joyeuse dans la banlieue de Roubaix. Seul problème, le bac. Après avoir échoué deux fois, c'est sa dernière chance de l'avoir et de rendre enfin fiers ses parents. Mais un incendie survient pendant le bac blanc et on l'accuse d'en être à l'origine. Exclu de son lycée, il doit quitter son quartier et aller dans le seul établissement qu'il accepte, le pensionnat catholique de Saint-Albert-le-Grand en Bourgogne. Entre choc des cultures et quête de rédemption, Iliès va devoir surmonter ses préjugés et ceux des autres. Également à l'affiche, la fin d'Oak Street, un film d'action, d'aventure et de science-fiction de David Robert Mitchell avec Anna Taoué, Ewan McGregor et Maisie Stella. Lorsqu'un mystérieux événement cosmique arrache Oak Street à sa paisible banlieue et la transporte vers un lieu inconnu, la famille Platt, désorientée dans ce nouvel environnement hostile, comprend vite qu'il leur faudra rester unis pour survivre. Également à l'affiche, Une affaire turque, un thriller de Hüseyin Aydin Gürsoy avec Lionel Erdogan, Charles Berling et Metehan Aygun. Mathieu s'est éloigné de sa communauté turque pour grimper l'échelle sociale. L'irruption dans sa vie d'un jeune turc en situation précaire ayant besoin d'aide va le précipiter dans une affaire de corruption mettant au péril tout ce qu'il a bâti. Toujours à l'affiche, Spider-Man Brand New Day, un film d'action et d'aventure fantastique de Destin Daniel Cretton. La Patte Patrouille, le film Mission Dino, une aventure animée familiale de Cal Brunker. De la Comédie Française, une comédie de Martin Darondeau et Bertrand Huskla. Charlie et les Kangourous, une comédie d'aventure familiale de Kate Woods. La Fille dans les Nuages, une aventure familiale animée de Philippe Rich. L'Odyssée, un film d'action et d'aventure de Christopher Nolan. Les Matins Merveilleux, une comédie romantique de Avril Besson. Vaiana, la légende du bout du monde, une comédie familiale d'aventure de Thomas Kyle. La Bataille de Gaulle, l'âge de fer et La Bataille de Gaulle, partie 2, J'écris ton nom, des thrillers historiques de Antonin Baudry. Des Mignons et des Monstres, une comédie d'aventure animée de Pierre Coffin et Patrick Delage. Et Toy Story 5, une comédie d'aventure animée de Andrew Stanton et McKenna Harris. Je vous souhaite d'excellents moments dans les salles obscures.
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2: Faut que je vous raconte quelque chose sur mon couple que moi-même j'ai mis beaucoup de temps à m'avouer. Mais je pense que ça pourrait être libérateur.

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